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Il arrive certains week-ends où je traverse la Seine pour étudier des tribus bien vêtues. 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C'est vers 11h qu'ils déboulent tous au marché pour acheter des légumes bio. 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

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Mais il faut quand même nous en avoir bonne humeur, ma camarade Gwana. Vraiment, Nazagi est très touché. Au gros, c'est un rabais excuse, quoi.

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0: Salut mamie, ça va? T'écoutes quoi là?
1: J'écoute Ultra Vomit. C'est un groupe de métal.
0: Ultra Vomit? C'est méga chelou comme nom. Mais en vrai, ça a l'air grave, Cole.

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